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0: ce dernier couplet.
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1: Ah non.
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2: Ah, ça, non, non.

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0: Henri Diez.
1: Henri Diez. Mais il est grand, j'étais tellement fan.
0: Il est tout seul, là, je pourrais aller lui parler. Qu'est-ce que je peux lui dire?
1: Ah oui. Dites, Henri, je voudrais pas être indiscrète, mais j'ai des questions sur votre vie. Vous qui viviez sur cette planète, avant qu'on y invente le Wi-Fi, vous avez chanté sur la Lune, vous avez vu naître Gandhi. Enfin, attention, hein, c'est sans rancune. Je dis pas que vous êtes un papy, mais vous faisiez comment pour lire l'heure sur ces foutus cadrans solaires quand l'astre jaune était ailleurs ou que le ciel était couvert? Il y avait un mec qui était payé pour être perché sur un menhir en faisant office de clocher et vous dire quand fallait dormir, hein?
2: Quoi? Dis donc.
1: Non mais enfin.
2: Dis donc, je suis pas de l'air des dinosaures, j'ai pas froid.

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1: bon. Oui, alors justement, en parlant de messages, comment vous fixiez vos rencarts? À l'époque des signaux de fumée, des mots lâchés dans le brouillard pouvaient être mal orthographiés. Et puis, les pigeons voyageurs n'ont pas d'accusé réception. 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
0: 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Mais c'est toi le pigeon de poule. 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
1: Alors justement, musique, puisque vous abordez le sujet, hein? Vous en avez passé des lustres à jouer plan-plan devant les mômes. 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Mais à force de gratter la guitare, ça vous est jamais arrivé d'avoir les phalanges en tartare quand vous faisiez un accord barré?
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1: Ah bah d'ailleurs, Henri, en parlant
0: non,
1: de matin...
0: Non, ça suffit,
1: quand... Non mais quand vous dites la mélasse, vous mettez les doigts dedans. Non mais Henri, attendez, revenez. Toc, toc, toc.
0: Non, y'a personne.
1: Allez, qui est là?
0: D'ailleurs, c'est pas toc, toc, toc, c'est pan, pan.
1: Oh là là.
0: Qui est là?
1: Une poule qui parle en verlan. Ah, toc, toc, mal, toc. C'est pas la petite Charlotte.
0: Eh, viens avec moi boire les drogues.
1: Avec vous, Henri?
0: Bien sûr.
1: Boire? On fait chemelisse?
0: Naturellement.
1: Miam.

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Alors, je vais vous parler, ou je vais vous annoncer toute une série d'activités qui ont lieu dans la semaine du 14 au 20 mai, ce qui vous permettra d'aller tranquillement vérifier toute une série de choses sur le site des organisateurs, ce que je vous invite à faire pour voir si, par exemple, s'il y a un tarif, s'il faut réserver, s'il y a encore des places de libre ou pas. Également, si c'est une exposition ou une activité de ce type-là, les heures d'ouverture, les jours d'ouverture et des choses comme ça, il vaut mieux vérifier sur le site de l'organisateur avant de commencer. Et c'est aussi pour ça que je vous fais un agenda quelques jours à l'avance, de façon à ce que vous puissiez non seulement vous renseigner, mais éventuellement vous inscrire, réserver votre place, etc., etc. En fond sonore, pour vous présenter l'agenda d'aujourd'hui, je vous propose un large extrait d'un album qui est sorti tout à fait récemment, d'une musicienne viennoise. Il s'agit de la violoncelliste Christina Ruf. Et ici, un des albums qu'elle a sorti cette année s'appelle « Blue Butterfly at Your Throat ». Et c'est un long morceau d'une cinquantaine de minutes. Christina Ruf.

Alors, du jeudi 14 au lundi 25 mai, la grande fête des arts poétiques, littéraires et compagnie avec le festival Malmström, 20e édition, bien sûr mis en œuvre par les éditions Malmström Révolution avec l'aide de toute une série de gens et d'institutions. Ça aura lieu d'ailleurs dans différents lieux, à Etterbeek, à Ixelles, à Saint-Gilles, à Berkem, Saint-Agathe, à Bruxelles-Ville, également à Namur et à Paris, figurez-vous. Thématique de l'édition, eh bien, c'est Chant de la Transition qui se poursuivra jusqu'à l'édition 2027. Alors, qu'est-ce que je dois vous dire à propos? Quelques points de repère. Le jeudi 14 à 15h, cortège des Renaissances à Etterbeek, plus apéro, plus Speaker's Corner. Le samedi 16 à la salle Dublin, rue de Dublin, à 18h30, soirée créateurs et créatrices avec des performances et présentation des nouveaux bouclex, à Bruxelles en tout cas, ceux qui parlent de Bruxelles. Le lendemain, le dimanche 17, le thé des écrivains dans le piétonnier de la place Jourdan, avec à 16h des présentations de nouveautés littéraires et à 19h30, une carte blanche à Léa Cerveau. Le mardi 19, ça se passe à Namur. Le mercredi 20 à 18h à l'église du Béguinage. Naître humain, peu importe où, c'est le thème de la soirée. Ça sera suivi le jeudi 21 à 18h30 à la Maison Poème par une autre activité. Le vendredi 22 à 14h à la boutique Maelström. Affaire à suivre donc, puisque ce festival se déroule jusqu'au 25 mai, donc je vous annoncerai les dernières journées la semaine prochaine. On passe au jazz, et avec une belle programmation également dans nos lieux de jazz préférés. Le jeudi 14 à 20h, le collectif TOTS avec un concert des séries 3 plus 3, entre autres avec Zoyo Tosher à la batterie. Et Diogo Alexandre à la batterie également et différents objets. Ça c'est pour le jeudi 14 à la Jazz Station. Et à la Jazz Station on continue le 15 à 20h30. One Night Ten Voices, une soirée chant jazz du Conservatoire Royal d'Anvers. Le dimanche 17 à 9h30, une animation pour les enfants avec Chiara Bacci au chant. Et à 18h, jam session avec Géraud Portal à la contrebasse, Ricardo Rosa au sax ténor et Gabriel Moraes à la batterie. La Jazz Station au coin de la rue Hoermans et de la chaussée de Louvain. Autre endroit emblématique du jazz à Bruxelles, jazz et musique assimilée, disons, c'est le Music Village où il y a quasiment des concerts tous les jours et c'est à 20h30 qu'il commence quasiment tous les jours aussi. Le jeudi 14, MDM Afro Jazz Band, musique plutôt de jazz africaine avec MDM, c'est-à-dire Martin de Marneff, qui est, comme vous le savez, pianiste. Le vendredi 15, Iwar, c'est du jazz oriental avec entre autres Wajdi Riahi au piano. Et encore du piano le samedi 16, Piano Bar avec Pavlo Tcherniavski au piano. Bien sûr, pour un piano bar, c'est logique. Le dimanche 17, toujours au Music Village, Yokin Jazz, c'est du jazz afro-latin, avec Fabrice Mukuna au sax et au chant. Le lundi 18, David Janouet en trio et au piano, c'est un musicien qui vient de New York City. Il sera accompagné par Pete Verbist à la basse et Lionel Bevens à la batterie. Le mardi 19, Crépuscule with Nelly avec Sofiane Bourrir à la contrebasse. Et on termine cet agenda pour le Music Village le mercredi 20 avec une carte blanche à Thomas Champagne. C'est le cas pour tout le mois de mai, je pense. Saxophoniste Thomas Champagne, bien connu d'ailleurs. Il est accompagné par Guillaume Viercet
à la guitare, Yann de Haas à la batterie et Boris Schmidt à la contrebasse. Le thème de la soirée, Strange Meeting Play Standards. C'est une curieuse rencontre pour jouer des classiques du jazz. Du classique du jazz, c'est tout. Music Village, 50 rue des Pierres, près de Manneken Pis. Alors, quelque chose qui n'a rien à voir avec le jazz, j'en ai déjà parlé dans la musique adoucie les mœurs, le 15 mai, journée internationale de l'objection de conscience. Quelque chose dont il faut se rappeler à l'heure où il y a pas mal de conflits de par le monde, il n'y en a peut-être pas eu d'autant et d'autant grande intensité depuis longtemps. Et l'horizon n'est pas en train de se dégager de ce côté-là. Journée internationale de l'objection de conscience, donc. Le samedi 16, Jamming Jet, figurez-vous, avec Re-Encounter, qui est un des groupes qui font partie de la galaxie Met X. Le samedi 16, donc, à Jet, forcément, dans le centre de Jet. Il y a bien sûr encore d'autres groupes et chanteurs dans les cafés environnants. Et le 16 mai, il y a également la Brussels Sprite, qui fête ses 30 ans. Alors, le départ du cortège a lieu à 14h30 au Mont des Arts. Il y a là, du côté plutôt du boulevard de l'Empereur, c'est sur le côté, un Pride Village. Il y aura également des concerts et des DJ sets à l'Albertine. Le 16, donc, pour cette Brussels Sprite. Pas Brussels Sprouts, évidemment. Smoke organise un truc aussi, les samedis 16 et 17. Ça sort un peu d'ordinaire, c'est pas un concert, c'est un workshop, un atelier autrement dit, sous le titre SMOP. Ça se passe donc le 16 et le 17 de 10 à 16 heures et ce workshop est animé par Caroline Profanter. Le thème, c'est microphone et inducteur, from creation to spatialization, autrement dit de création à spatialisation. Alors on est là dans l'univers plutôt acousmatique, avec performance. Et il faut impérativement réserver, nous dit-on. Alors, une expo qui se termine, et donc je l'annonce pour la dernière fois, de façon à ce que si vous l'avez raté jusqu'à présent, vous avez encore jusqu'au 17 pour vous rattraper. C'est l'exposition qui se tient pour l'instant à la Fondation A, à Forêt, avec Tara Krajna. Le titre de l'expo, Repose, Expose, Counterpose, et la Fondation A est située 304 avenue Van Volxem à Forêt. Alors, un autre endroit dont on aime bien vous présenter les activités, c'est la Maison Poème, qui nous propose le lundi 18 à 19h30 une conférence gesticulée avec de la poésie dans le cadre du mois des fiertés avec Aiden Deslieux sous le titre Stagiaire colère et le mercredi 20 de 10 à 16 heures collection au pluriel avec Victoire de Changy et Fanny Dreyer et Lucie Resso-Azzi, un spectacle musical et dessiné. Alors du 14 au 25 le Festival Maelstrom posera également ses valises donc à la Maison Poème et on y reviendra la semaine prochaine également. La Maison Poème, 30 rue d'Écosse à Saint-Gilles. Alors le Kunsten Festival des Arts qui a commencé le 8 et qui se déroule jusqu'au 30 mai. On est à sa 31e occurrence, avec comme titre général misé sur la malléabilité pour réinventer nos regards. Tout un programme. Alors, le Kunsten Festival, je ne vais pas vous en faire le détail, parce qu'il y a en tout 29 projets artistiques, dont 15 premières mondiales. Ce sont des projets qui viennent de 23 pays différents. Le plus simple est sans doute d'aller trouver le programme sur le site. Alors, c'est www.kfda.be, KFDA comme Kunsten Festival des Arts, évidemment. Voilà, nous sommes arrivés à la fin de cet agenda culturel pour aujourd'hui. Si vous avez des annonces,
d'activités pour cet agenda, n'hésitez pas à nous les faire parvenir, soit via la poste, mais c'est un peu difficile pour le moment, soit alors par la voie électronique. Et là, ça marche à tous les coups. Et je vous propose l'adresse info@radioairlibre.net. Radio Air Libre en un mot et au singulier. info@radioairlibre.net. Voilà, c'est tout pour cet agenda culturel. Dans quelques instants, la suite des programmes sur Radio Air Libre.

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Salut les beatniks, bienvenue sur Loco Loco, dans cette émission donc Loco Loco qui donne une place de choix à la production de chez nous, donc Loco Loco. Voilà, c'est comme ça pour une heure donc de musique de groupes de Bruxelles et de Wallonie sur Radio Air Libre, bien entendu. Ben voilà, on a commencé cette émission avec La Plage et ce single Louise qui était sorti en décembre 2012 et qui annonçait un album, enfin non pas un album, un EP qui lui était prévu pour 2013 à ce moment-là. Je vous le dis parce que j'ai encore la biographie sous les yeux. Voilà, donc je vous rappelle que dans Loco Loco, ben, outre le fait que les artistes soient locaux, on va aussi en voyage à travers les styles musicaux. Donc les styles sont différents et s'enchaînent de façon plus ou moins harmonieuse, à vous de juger. Et puis c'est également une émission dans laquelle on mélange aussi les périodes. Donc on peut remonter par exemple une vingtaine d'années plus tôt et puis revenir maintenant, et puis on revient, enfin voilà, on se balade

mais qu'on fasse plus que les diffuser peut-être une fois. Donc aujourd'hui, on va essayer de leur rendre hommage. Alors, donc, La Plage, c'était ce qu'on écoutait en début d'émission avec ce morceau Louise. Et puis, je vous propose de continuer avec un artiste qui lui aussi s'exprime en français. C'est Simon Delannoy. Il nous vient de Tournai, hein, voilà. Et il avait sorti un album qui s'appelait « Tout ce que vous dites ». C'était il y a quand même déjà aussi bien des années, ceci. C'était sorti sur le label Travers. Et je vous propose d'écouter La Plage dans un train. Oui, La Plage, c'est rien à voir avec le groupe qu'on écoutait tout à l'heure, mais je veux dire le track. Le track, donc, dans un train. Voici Simon Delannoy dans Loco Loco.

Oh là là là. Ah, que de bons souvenirs, hein. Personnellement, je vous donne une petite anecdote avec ce titre. C'était Kikun Pai, donc avec le morceau Utopie pour toi. Et c'est la première interview que j'ai faite en radio. Ça nous remonte évidemment à quelques années, c'était encore le siècle dernier. Mais oui, en effet, c'était des bons souvenirs. Je les avais rencontrés au magasin 4, je pense. Et puis on s'était donné rendez-vous un petit peu plus tard en studio, je pense, pour faire l'interview, donc quelques jours après. Kikun Pai, donc extrait de leur EP, je pense que c'était le premier, parce qu'il s'appelle KKP001, groupe connu, voilà, donc Kikun Pai. Je me suis fait mal en ouvrant la pochette pour voir les références chronologiques, et donc oui, enregistré, mixé et transpiré au Rising Sun Studio durant quelques jours pluvieux de novembre 1996, le tout mis en boîte par sa très gracieuse majesté Rudy Coquelet. Voilà, comme ça vous avez tous les renseignements. Voilà, c'était en tout cas un bon moment qu'on passait avec ce groupe qui nous venait de la région de Charleroi, et même encore l'adresse, hein, pour vous dire, on était vraiment dans une autre époque, des numéros de téléphone fixe. Voilà, Kikun Pai, donc groupe connu ou presque, disait-il sur le CD en lui-même. On écoutait le morceau Ego Mania, qui était bien torché, on peut le dire. Avant ça, Skyra, on était une dizaine d'années plus tard avec Skyra et cet album Pipeline, lui date donc en effet de 2007. Un album sur lequel il y avait une alternance de chants en anglais ou en français. C'est ska rock comme ça, si vous voulez. Le groupe Skyra, ben là, je vous parlais que lorsqu'on regarde un petit peu les pochettes, ça nous donne une indication sur la période. Là, je vois qu'il y avait un site web skyra.be, et puis il y avait un MySpace aussi, myspace.com/skyrapunkska. Et une adresse courrier aussi d'ailleurs, tiens, voilà, à Jean Blou. Ouais. Voilà, donc pour Skyra, qu'on retrouvait avec ce morceau, ça fait longtemps, sur leur album Pipeline, sorti donc en 2007, je vous le disais. Et encore avant, Simon Delannoy, là je vous l'avais annoncé, l'artiste tournésien, avec le morceau Dans un train, sur l'album Tout ce que vous dites, qui était sorti sur le label Travers. Voilà, donc pour Simon Delannoy, je ne cherche pas la date, on va pas se faire plus de mal que ça, mais en tout cas c'était encore un CD physique, ce qui est devenu rare par la suite. Alors en tout cas dans ce qui a trait aux envois promotionnels, hein, qu'on envoie aux radios. Bon, alors la suite, on va après c'est tout, hein, 1, 2, 3, après ces 4 titres en français, c'est assez rare d'ailleurs que je me focalise sur les groupes francophones, mais c'était le cas ici. Eh bien, on va passer maintenant à un petit peu des groupes qui parlent plutôt en anglais. Ce sera le cas avec Hank Harry et son album Far From Clever, aussi un univers tout à fait particulier que celui de Hank Harry. Voilà, ben on le retrouve avec ce morceau, je pense qu'il était sorti en single, ce morceau qui s'appelait Anyway. Je me suis trompé de présélection, mais voilà, non, c'est bon, maintenant c'est arrangé. Voici Anyway par le projet Hank Harry.

Voilà, petit retour en studio pour vous commenter ce qu'on a écouté. Donc, quatre titres qui se sont succédés dans cette programmation. Le premier, c'était Hank Harry qu'on retrouvait avec un extrait de son album Far From Clever. Je devrais même dire de leur album, parce que c'était que le personnage qu'on connaissait comme Hank Harry, mais bien un album fait avec plusieurs amis, notamment Aurélie Muller et Thomas Van Cottom de Soy und Cabala. Qui donc avait participé à ce projet, à tout l'album, et puis il y avait eu plusieurs guests encore qui étaient intervenus. L'album était sorti en 2003, puis je vous ai proposé d'écouter VO, aussi un projet de quelqu'un qu'on a vu un petit peu dans tous les groupes, hein. C'est le projet en fait de Boris Gronenberger qui à l'époque jouait dans Greenberg, dans The Grand Piano, dans The Pop Up, dans Raimondo, qui était le batteur de la chanteuse française Françoise Breu. Enfin voilà, c'était quelqu'un qui était bien présent à ce moment-là, au moment où il a lancé son projet VO, et puis ça lui a permis en 2000 de participer au Puckle Pop Festival, et oui, rien de moins que ça. Voilà, et puis ici, c'était un petit peu plus tard, ce morceau Miss Number 16, c'était sorti chez sur le label Matamor Recordings. Le label Matamor était un label qui s'était lancé en 2002 pour promouvoir et soutenir les musiques délicates et sensibles, comme ils nous le disaient eux-mêmes. Il est le prolongement réel et disco-producteur du webzine culturel matamor.net. Ça vous dira peut-être quelque chose aussi. Voilà, ça nous ramène en tout cas aussi bien des années en arrière, vu que, voilà, je vous disais, c'est le début des années 2000, ça. Donc VO avec Miss Number 16, et puis My Little Cheap Dictaphone. Là, on était sur un album qui s'appelait Small Town Boy, sorti en 2006. Là, aussi, moi, j'avais l'impression que c'était moins loin que ça, My Little Cheap Dictaphone. Et puis, quand on regarde, ça nous replonge aussi, hein. Je vous disais, regardez les pochettes, on va avoir difficile avec les MP3 de faire ça, mais... ou les flacs, ou les waves, peu importe, mais voilà, ici, je prends la pochette et je me dis, ah oui, tiens, l'époque de ceci, l'époque de cela. On voit par exemple que toutes les chansons avaient été enregistrées chez Duke, au studio Etagillon, ici à Bruxelles, voilà, ce genre de choses qu'on voit, et on dit, ah tiens, lui faisait ça, lui faisait ça, enfin, ça nous replonge effectivement dans une époque. Et puis à l'instant, The Shades, avec une voix qui, évidemment, pas sans faire penser celle de Morrissey, de la vague mancunienne. voilà, mais donc The Shades qu'on retrouvait avec le morceau Lost, c'était au milieu des années 90, ça, The Shades. Voilà, on va poursuivre. Alors, je sais plus ce que j'ai mis dans le pipeline, mais je crois que oui, on va partir vers quelque chose de beaucoup plus metal avec le groupe Hurt Them Back. Hurt Them Back, ils avaient sorti, ici ce que j'ai, c'est un 3 titres. Je pense qu'il n'y a pas eu vraiment beaucoup de plus qui a été enregistré et publié. C'est bien dommage, j'ai participé et été finaliste au concours circuit rock dur à l'époque. Et puis on va les retrouver avec un morceau qui traite de cette personne très sympathique qui vivait au début du 15e siècle, un certain Gilles de Rais. En tout cas, c'était dans un concept, le concept de ce groupe Hurt Them Back qui tournait autour des tueurs en série, mais vous voyez, à travers le temps. Donc on vous parlait ici de Gilles de Rais, mais ce n'était pas le seul personnage dont il traitait. Voilà, on va se tourner vers ce morceau Gilles de Rais par Hurt Them Back, et puis on continuera avec encore un titre ou l'autre, plutôt plutôt guitare et saturation, un peu comme ceci. Loco, loco.

Voilà, c'était donc du gros son, hein. Je vous avais promis des guitares et de la saturation, je n'ai pas manqué à ma parole. Il y avait d'abord Heard I'm Back avec le morceau Gilles de Rais, ensuite Set the Tone qu'on retrouvait avec Ethereal. Là, on était en 2007, j'ai vu sur le disque, c'était le promo 2007 de Set the Tone, le groupe liégeois qui s'était formé un petit peu moins de 10 ans auparavant. Et puis, à l'instant, Goliath avec le morceau Jihad. On peut évidemment n'avoir qu'une pensée pour Steph, le chanteur de Goliath, qui n'a jamais entendu le résultat tout à fait final de l'album. Ici, ce que je vous ai passé, c'était d'ailleurs pas sur l'album, c'était une version démo de ce titre Jihad, mais l'album est sorti, lui, en 2013, soit près de 2 ans plus tard, et le chanteur Steph, qu'on savait depuis longtemps atteint d'un cancer, était décédé en 2012. Néanmoins, le groupe donc a publié l'album qu'il avait enregistré au Noise Factory Studio en autoproduction. Et puis, je suis allé faire un petit tour sur ce qu'on retrouve encore sur Internet à propos de cette époque. Et voilà, il disait que le dernier concert de Z, hein, Steph, c'était sur scène à la Fiesta du Rock, donc à Flémal. Il a fait un show impressionnant alors qu'une saloperie de tumeur obstruait une partie de sa gorge. C'est une preuve supplémentaire de son courage. Et donc il était décédé en été 2012, malheureusement. Et l'album était sorti quelques mois plus tard. Du Goliath, donc, voilà, qu'on retrouve avec le morceau Jihad. Moi, je vous propose de poursuivre pour terminer d'ailleurs cette émission en loco-loco, parce qu'une heure, ça passe vraiment, vraiment vite. On va retourner encore dans le temps. Là, on va être une dizaine d'années plus tôt avec le projet San Remo qu'on va retrouver avec le titre Imperial. Moi, je vous dis donc à très bientôt pour une nouvelle édition de Loco-Loco. Et d'ici là, que tout se passe bien pour vous. Voici donc San Remo avec Imperial pour se dire au revoir. C'était Christophe donc pour Loco Loco, votre rendez-vous avec la musique locale, tout simplement. D'ici à Bruxelles et en Wallonie. À très très bientôt sur Radio Air Libre.

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0: Alors, Lucien, vous connaissez ?
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0: Alors, il y a d'abord Bruno Brel, avec un album sorti en 1979. C'était le deuxième album produit, réalisé par Jacques Canetti. Bruno Brel chante 10 chansons nouvelles de Bruno Brel. Sur l'autre face du disque, là où il y a la photo, il y a marqué numéro 2, tout simplement. Et du côté où il y a les explications, il y a marqué volume 2. C'est pas beaucoup comme explication, mais L'Orphelin, chanson de Bruno Brel, qui nous parlait donc de cette séparation qui peut aussi se marquer en suivant un corbillard, comme Michel Jonas ici, qui nous chantait, pardon, cette chanson de Jacques Brel, l'oncle du précédent, pas l'oncle de Michel Jonas, non, l'oncle de Bruno Brel. Jacques Brel, donc la chanson Fernand. Et je vous propose d'ailleurs poursuivre. Et pour se remémorer une fois de plus la voix de Jacques Brel. Écoutez Jacques Brel par Jacques Brel. Mon père disait une chanson qu'il a écrite il y a bien longtemps déjà et pour laquelle il est accompagné par l'orchestre de François Robert. Jacques Brel, mon père, disait.
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1: Alors, il y avait d'abord Vadim Piankov. Vadim Piankov qui a consacré pas mal de temps à chanter Brel et aussi à le traduire en russe. Et sur l'album dont on a écouté un extrait, et qui s'appelle tout simplement Vadim Piankov chante Jacques Brel, il y a des chansons en français, il y a des chansons en russe et des chansons bilingues français et russe. Madeleine, c'est uniquement en français, et c'est donc Vadim Piankov, une chanson. Cette chanson de Jacques Brel. Ensuite, autre monstre sacré, au pluriel, Yves Montand, avec cette chanson d'Edith Piaf, Mais qu'est-ce que j'ai ? C'était il y a bien longtemps déjà. Plus près de nous, une autre chanson que Edith Piaf avait chantée en 1958, si je me souviens bien, 57 peut-être. Une des premières chansons connues de Georges Moustaki, qu'il avait co-signée avec Madeleine Monod, il s'agit de Milord. Et ici, c'est Jo Lemaire qui nous chante cette chanson. Elle avait consacré tout un spectacle, toute une tournée aux chansons d'Edith Piaf. Et ici, en janvier 99, à l'ancienne Belgique, à Bruxelles, elle avait enregistré aussi la matière pour le disque dont nous extrayons Milord.

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Alors, il y avait Jo Lemaire, entouré par des musiciens comme Michel Bisseglia et Ron Iverbist, pour ne citer que ces deux-là, dans Milord. Et puis, Les Amants de Paris, Édith Piaf, Édith Piaf en tant que telle. Ici, une chanson de Ferré et Marnay. Alors, on va passer à autre chose. Un disque qui est un original, 45 tours, extrait de la bande originale du film Les Demoiselles de Rochefort. Alors, certains trouvent ouvertement ridicule cette comédie musicale à la française. Cet univers avec un petit peu de sucre rose, reconstitué par Jacques Demy dans les rues de Rochefort. En fait, d'autres y voient plutôt un panorama très large du sentiment amoureux dans les petites rues de ce port charentais. Et pour la musique, Jacques Demy, qui avait signé les paroles des chansons, avait fait appel à quelqu'un qui a beaucoup travaillé pour les musiques de films. Il s'agit de Michel Legrand. Alors, ce qu'on va écouter, c'est la chanson de Maxence. Je serais bien incapable de vous dire qui la chante, parce que c'est marqué sur le disque. Et il faudrait que je fasse des recherches plus approfondies pour trouver cela. Et je n'ai malheureusement pas cette possibilité sous la main.

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1: 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Vous avez reconnu Fernandel, évidemment. Avant ça, il y avait Renée Lebas, que vous n'avez peut-être pas reconnu, parce qu'elle est un peu oubliée. Il faut dire qu'Edith Piaf, qui travaillait sur les mêmes thèmes, lui a fait ombrage. Alors, Renée Lebas était née à Paris en 1917. Elle a commencé sa carrière de chanteuse, de vedette en tout cas, après la guerre, en 1946, après avoir gagné, c'est le parcours un peu traditionnel des concours de chansons, des concours de radio, hein, des radios crochets. Alors, pendant une quinzaine d'années après la Seconde Guerre mondiale, donc elle va avoir pas mal de succès. Alors, elle a chanté de tout, mais quand même des chansons de qualité. Boris Vian, Francis Caro, Robert Marcy. Et alors, évidemment, une chanson comme celle qu'on a entendue insensiblement, qui était une composition de Paul Misraki. Paul Misraki, c'est-à-dire la personne derrière Ray Ventura et ses collégiens. Pour suivre, je vous propose quelques chansons de Georges Brassens, mais interprétées par différents chanteurs et musiciens actuels. Alors, on va commencer par quelqu'un qui est surtout connu dans le jazz manouche, à savoir Count de Kauter, qui déjà du temps du Oiseau Quartet, il y a longtemps, début des années 80, de temps en temps, chantait une petite chanson en français. Alors, par rapport à Brassens, il écrit ceci sur la pochette du disque qu'on va écouter. « J'ai toujours aimé Georges Brassens, même avant de le comprendre. Je ne parlais que quelques mots de français. » Il était bel homme, il avait du charisme, c'était une espèce de prophète qui ne voulait pas l'être, mais qui en avait le gabarit. Et puis donc, on apprend, très curieusement, en lisant les infos, la pochette, parfois les pochettes sont intéressantes à lire, il n'y a pas que la photo du chanteur, que Count de Kauter est capable de chanter d'interpréter une centaine de chansons de Georges Brassens. Mais il a aussi régulièrement interprété Aznavour, Trenet, Prévert ou Crolla. Alors ici, sur l'album Un petit coin de paradis, eh bien, Count de Kauter est accompagné par Patrick Sossois Trio. Et Patrick Sossois, qui est parisien, lui, Count de Kauter est né à Gand, eh bien, lui aussi s'intéresse à ce type de jazz qui fait partie de l'héritage de Django Reinhardt. Pour cette émission, je vous ai choisi Marquise, qui est en fait un texte, très curieusement, de Pierre Corneille, mis en musique par Georges Brassens, Count de Kauter et Patrick Sossois Trio dans Marquise.

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Alors, il y avait Georges Brassens avec la mauvaise réputation. Si vous ne l'avez pas reconnu, ben, ça fera un mauvais point. Et puis après, Dee Dee Bridgewater avec un grand classique de Prévert et Cosma, Les Feuilles Mortes. Extrait de l'album J'ai deux amours, enregistré en 2004 et sorti en 2005. Prévert, qui a quand même son côté surréaliste. Et la chanson suivante, eh bien, peut-être qu'elle n'aurait pas été reniée par les surréalistes non plus. Tant pis pour la rime, une chanson de Mireille et Jean Nohain qui nous est chantée par Mireille. Et c'est vrai qu'il y a un côté un peu curieux et bizarre dans cette chanson, mais qui fait tout son charme.

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Alors, Mireille, avec Tant pis pour la rime, ils étaient suivis par deux autres comiques, à savoir Pierre Roche et Charles Aznavour, avec Tant de monnaie. En tout cas, je dis qu'ils sont comiques parce qu'à l'époque, effectivement, Charles Aznavour et son complice Pierre Roche font plutôt dans la chanson pour cabaret, avec des choses parfois amusantes et des petits jeux de mots, des choses comme ça. Par la suite, Charles Aznavour continuera sa carrière tout seul. Ce sera plus sérieux, plus poétique aussi, peut-être. Alors, pour suivre une chanson de Cyrus Bassiat, il y a peu de gens qui ont chanté ces chansons. Ici, il s'agit de Catherine de la Salle, extrait de l'album Est-ce ainsi que les hommes vivent, enregistré en 1993. Et la chanson s'intitule Mes automnes ont comme des parfums. Catherine de la Salle.

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Alors, deux chanteurs assez anciens et des enregistrements également assez anciens, deux chanteurs de la même génération. Il y avait d'abord Dranem avec l'employé de l'Ouest État et ensuite Lucien Boyer avec Vive l'Express de Normandie. Alors, deux chansons qui parlent de chemin de fer et qui parlent de chemin de fer au début du XXe siècle. Dranem s'appelait en fait Armand Ménard. Il était né à Paris en 1869. Il y est d'ailleurs mort en 1935. C'était un interprète et il avait commencé comme amateur au café-restaurant de la Verrerie, un endroit où chantait aussi Montéus. Alors, en 1894, il avait obtenu son premier engagement professionnel à l'Électrique Concert du Champ de Mars. 3 ans plus tard, il fait ses débuts au Concert parisien. C'était le même soir que Mayol et Max Drali. À l'époque, il est classifié dans ce qu'on appelle le comique troupier, donc des gens qui se produisent en uniforme. C'est un genre de comique, ok? Et puis après, il y aura une transformation, même avant la fin du 19e siècle, et il interprétera d'autres styles de chansons. Quant à Lucien Boyer, à ne pas confondre avec Lucienne Boyer, évidemment, qui nous arrive plus tard, lui est né en 1876 et mort en 1942. Et il avait commencé au Quasar en 1896. Il est également parti faire le tour du monde en chantant, patronné par le Figaro. Voilà. Donc, deux chanteurs qu'on a évidemment un peu oubliés, qui font partie de l'anthologie de la chanson française. Plus près de nous, Marc Robin, qui a à bien des occasions mis en musique des poètes. Des poètes et aussi quelquefois des reprises de chansons de d'autres, comme dans le cas que nous allons écoutez à présent, c'est la chanson Richard de Léo Ferré, extrait de l'album Poétique Attitude, et ce sont des enregistrements qui datent du début des années 2000. Marc Robin, Richard.

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Et on va continuer avec un morceau un peu plus moderne, très tendance, Le Poil. C'est une chanson engagée, en effet, oui. Musique.

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français, une vingtaine d'individus cagoulés et armés de battes de baseball, des émeutiers, une vingtaine de parlementaires, 80 personnes soupçonnées d'appartenir à des familles mafieuses, des 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
0: des femmes d'un certain âge,
1: deux jeunes élèves moitié nus sur un lit, des mannequins coiffés de plumes de corbeaux et des filles portant des collants.

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0: Oui, actuellement, nous avons peut-être la liaison avec Michel Kem qui se trouve en Amazonie, au Brésil. Allô, vous m'entendez, Jean-Michel?
1: Putain, mais rien ne marche, merde!
0: Il est au fin fond de la forêt avec la tribu des Zombilés, mais nous avons quelques problèmes de liaison.
1: Oui, allô? Allô, Patrick? Oui, je vous reçois très très mal. Oui, je suis actuellement avec la tribu des Zombilés, donc au fin fond de l'Amazonie, dans la région du Pachantecos. Et cette tribu que nous avions rencontrée l'année dernière, nous sommes revenus pour la grande cérémonie sacrificielle. Alors, tous les membres de la tribu sont accoutrés façon, je dirais, de façon tout à fait étrange, avec beaucoup de plumes. Et là, oui, j'aperçois, donc ils sont autour d'une sorte d'autel, ils se préparent au sacrifice.

arôme. Très étrange. Ils se sont arrêtés de danser. Ils me regardent. Le chef de la tribu fait un signe en montrant du doigt. Ils s'approchent. Ils sont en train de faire une ronde autour de moi. Ils sont armés de coupe-coupe et ils lèvent leurs bras vers le ciel.

Allô? Oui, un petit problème de liaison. Nous avons eu un petit problème de liaison avec Michel Kemp. En attendant, je vous laisse tout de suite avec l'émission d'Anne-Marie Goudumont, Souci en France. Rendez-vous lundi prochain. Je vous souhaite une bonne soirée avec Anne-Marie Goudumont après cette petite interlude. Merci, bonsoir.

There's... C'est bizarre. Hein.

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Bon, alors pour les jeunes qui ne savaient pas ce que c'est qu'une fourragère, alors la fourragère, c'est un élément de décoration militaire en forme de cordon de rideau et qu'on se passe comme ça sous l'épaule. Ce n'est pas ce que vous bandez d'obsédés, hein.

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0: Ja, Trissi, ja.
1: Bonjour tout le monde, bienvenue à Radio Free Gaza. Radio Free Gaza est une émission qui fait le lien entre la Belgique et la Global Summit Flotilla en route pour Gaza. Et si je dis la Belgique, c'est parce que Radio Free Gaza existe aussi en flamand sur Radio Centrale à Anvers. Et ici à Bruxelles, nous sommes diffusés sur Radio Air Libre et Radio Panique. Et à la fin, toutes les émissions arrivent ensemble sur radiofreegaza.net. Voilà, vous l'entendez certainement, nous sommes en déplacement. J'enregistre sur un téléphone. Donc, une petite émission aujourd'hui. Nous aurons Astrid, qui a fait un entretien avec Fatima, un des piliers du Festival Résistance que nous avons visité le week-end passé. Je vous dis, c'était passionnant. Et voilà, bonne écoute.
2: Bonjour Fatima, bienvenue à Radio Free Gaza.
3: Oui, bonjour Astrid, merci de m'accueillir.
2: Ben merci. On t'invite pour venir nous parler un peu du contexte de création, du contenu, de la programmation du Festival Résistance qui vient de se clôturer à Bruxelles le week-end dernier. Donc, merci de venir de discuter de ça avec nous. Et donc, je commence directement avec ma première question. Est-ce que tu peux nous expliquer un peu le contexte de création et en quoi consiste le festival?
3: Oui, donc le Festival Résistance est né il y a 4 ans maintenant, parce que c'était la 4e édition. Et il est né après un constat qui était que la commémoration de la Nakba, donc en fait le Festival Résistance se déroule autour de la date de la commémoration de la Nakba, 13 mai. Et on a fait le constat que la commémoration de la Nakba était devenue un genre de... il n'y avait que la partie désolation en fait, qui apparaissait, le fait de pleurer les morts, les martyrs, ce qui est nécessaire évidemment, mais absolument insuffisant. Sachant que dans l'histoire du mouvement de libération nationale de la Palestine, depuis à peu près toujours, depuis la Nakba justement, ce jour est appelé le jour de la lutte. Et cette dimension
2: pour
3: de la lutte
2: pour ceux qui ne
3: connaissent
2: pas, est-ce que tu peux expliquer qu'est-ce que la Nakba?
3: Oui, la Nakba, effectivement, c'est le jour où il y a eu, enfin, c'est le jour qui commémore plus exactement la période de la première grande, du premier grand nettoyage ethnique de la Palestine, donc directement après la partition que l'ONU a fait du territoire de la Palestine en y instaurant la colonie israélienne. Les colons ont chassé massivement les Palestiniens, faisant des centaines de milliers de déplacés, des centaines de milliers de personnes qui ont perdu leur territoire, des milliers de morts, un massacre sans nom. Et donc, la Nakba est le nom en arabe qui signifie grande catastrophe et qui marque ce qui s'est passé, ce qui s'est produit là, mais qui est enregistré dans la mémoire du mouvement de libération nationale de la Palestine comme étant un jour de lutte.
2: Oui. Et en effet, moi j'ai habité dans plusieurs villes à travers l'Europe et le jour de commémoration de la Nakba est quelque chose qui célèbre partout, pas uniquement en Belgique et évidemment qui fait écho au mouvement de libération palestinien. Merci pour la clarification. Oui. Et donc, si on revient sur la contestation qu'il fallait aller plus loin, est-ce que tu peux nous expliquer un peu plus donc la démarche que vous avez suivie pour articuler la première édition du festival et comment les choses ont évolué jusqu'à la quatrième?
3: Mais disons qu'on voulait résolument avoir un événement majeur à Bruxelles, qui est quand même la capitale de l'Europe, qui est la base où, qui abrite en son sein l'OTAN, qui est vraiment la base européenne de l'impérialisme, disons. Il nous paraissait important d'y mener un événement majeur, résolument anticolonial, résolument anti-impérialiste. Et donc d'organiser une forme de célébration de l'esprit de résistance, de l'esprit anti-impérialiste, et de l'esprit de la libération au sens large. Et donc, on a pris contact avec plusieurs collectifs de la région bruxelloise dans un premier temps, et donc à plusieurs organisations, on a fondé le premier festival de résistance. Au début, il s'agissait d'un seul jour, Place Bethléem. La place Bethléem a été aussi choisie du fait de son nom et du lien qu'on peut faire avec la Palestine occupée. Et donc c'était un seul jour, quoi. Et cette première expérience a été un très vif succès. Et l'année d'après, on est passé à 2 jours. Et puis l'an dernier, et cette fois-ci, nous avons réussi à organiser un programme sur 3 journées.
2: Merci beaucoup. Et donc, tu peux nous expliquer un peu en quoi consiste le programme, le type d'activité que vous avez, le type d'organisation, le type d'intervenant? Et comment vous mêlez différents éléments en termes de thématiques et de format.
3: Mais disons que l'an dernier et cette année, on a à chaque fois proposé un thème, une thématique particulière sur le festival. Cette année-ci, la thématique, c'était anticolonialisme et anti-impérialisme. Et donc, dans l'organisation du programme, il y a un volet de discussion politique et oui, c'est ça, vraiment de discussion sur le modèle, sur le pardon, sur la modalité de la table ronde avec des intervenants qu'on a invités. Cette année-ci, nous avons eu l'honneur d'accueillir Momo Doutal, par exemple. On a eu aussi Bouna Chamseddine Baye, qui est le coordinateur, qui est pardon, qui est membre de la brigade panafricaine Palestine. Voilà, il y a plusieurs personnalités, disons, qui sont intervenues. On a eu aussi l'honneur d'accueillir Diab Abou Jahjah
2: Tu peux nous préciser
3: pour une.
2: qui sont les deux autres personnes pour les éditeurs, les écouteurs qui n'étaient pas là?
3: Oui, c'est vrai, c'est vrai. Momo Doutal, c'est un chercheur qui est basé en Égypte et qui a pour thématique, disons, l'anti-impérialisme, pour le dire très vite. Et Diab Abou Jahjah est le fondateur, est un des cofondateurs de la fondation Hind Rajab. C'est à ce titre qu'il était invité.
2: Ok,
3: C'est
2: merci.
3: aussi une personnalité publique relativement connue, particulièrement en Flandre.
2: Ouais. Et donc, pour les auditeurs, on aura aussi Bouna qui va venir nous parler des liens de panafricains et de la lutte palestinienne plus tard dans la semaine ou début de semaine prochaine. Donc, on va
3: Super.
2: continuer à creuser sur ces sujets-là.
3: Et donc, ça, voilà, ça c'est plutôt sur le volet des tables rondes et des discussions politiques. Il y a aussi des ateliers qui ont été organisés, notamment sur le boycott culturel de l'entité coloniale sioniste, notamment sur le rôle des diasporas dans la lutte anticoloniale et anti-impérialiste. Et donc ça, c'est vraiment les moments, disons, de construction d'élaboration politique. Et il y a aussi eu, pardon, une table ronde sur la responsabilité des artistes et du secteur culturel dans la lutte contre la colonisation. Voilà, on a vraiment tenté à chaque fois d'aborder la thématique générale avec des perspectives différentes. Il y a eu aussi une discussion concernant la situation des prisonniers palestiniens et des prisonniers pour la Palestine, que ce soit au Liban ou même ici en Europe. Et donc ça fait un peu le tour de cette élaboration politique. Et à côté de ça, comme toute célébration, il y a des moments festifs avec des artistes engagés pour l'ensemble des artistes invités, ce sont des artistes engagés. Donc il y a eu un volet musical. Il y a eu aussi une prestation théâtrale, celle de Adeline Rosenstein, un extrait de sa pièce Ravage tout court. On a eu la chance aussi d'avoir la projection de R21, aka Restoring Solidarity, du réalisateur Mohanna Yarkoubi, aussi un grand moment. Donc voilà pour le volet culturel. Et alors, il y avait un village militant où beaucoup d'organisations étaient présentes, toutes les organisations qui sont cofondatrices ou qui participent à l'élaboration du festival à valeur table avec leur matériel. C'était des moments de discussion entre les organisations et le public, mais aussi entre les organisations entre elles.
2: Ouais, en effet.
3: C'est vraiment très riche.

0: où on cultive la lutte et je veux dire l'engagement pour un meilleur futur, je pense. Donc merci pour ça, merci d'avoir fait le tour de la programmation. Et donc est-ce que tu peux un peu expliquer les contraintes que vous avez eues et qui font que finalement vous vous êtes déplacé de la place de Bethléem à Molenbeek et les nouvelles contraintes que vous avez eues. Et ce serait bien aussi de peut-être aussi clôturer sur les points positifs et pas juste sur
1: Oui, évidemment.
0: tous les obstacles
1: Mais
0: du chemin.
1: bah, voilà, il n'y a vraiment rien de nouveau. Tout événement qui a pour thématique ou qui aborde la thématique de la Palestine et sa libération à Bruxelles, mais pas qu'à Bruxelles, dans l'Europe dans son entièreté, en Amérique du Nord, enfin dans le cœur impérialiste en tout cas, rencontre une répression. Mais vraiment tout. L'expression de la Palestine rencontre une répression plus ou moins forte selon qui l'organise. Et évidemment, le Festival Résistance n'a pas échappé à cette répression. La première année, nous n'avons eu aucune difficulté. Le bourgmestre de Saint-Gilles a toléré l'événement sur la place Bethléem. La deuxième année, nous avons demandé une autorisation d'occuper de la place Bethléem et l'autorisation a vraiment traîné et il ne s'est pas agi d'une autorisation mais d'une tolérance. C'est ainsi que c'est la terminologie employée par la commune de Saint-Gilles. Mais l'événement a eu lieu sans trop de contraintes. La troisième année, nous avons aussi été confrontés à des difficultés à obtenir une autorisation. On a dû rencontrer à nouveau le bourgmestre pour le demander simplement cette autorisation, qui s'est aussi soldée par une tolérance plutôt qu'une autorisation. L'an dernier, pendant le programme, enfin le programme du festival était élaboré. Et un groupe de jeunes Gazaouis nous a demandé de faire une prestation théâtrale sur le génocide en cours à Gaza. Nous les avons évidemment laissés se produire. Il s'agit d'une petite piécette qui n'empiétait pas énormément sur le programme.
0: Pour info, il reste 2 minutes
1: Et
0: avant qu'on doive se laisser
1: ah,
0: l'antenne.
1: pardon,
0: Donc, ah non, je
1: oui.
0: te dis. Voilà.
1: Bon, pour résumer, ça a été le prétexte d'abord de l'ambassade israélienne et puis par contamination, le bourgmestre de Saint-Gilles a déclaré que c'était absolument intolérable puisque il s'agissait de une glorification de ce qui s'était passé le 7 octobre, ce qui était une lecture absolument raciste et absolument à côté de la plaque. Nous avons répondu à ce courrier et nous avons décidé de. Non, d'abord, le bourgmestre nous a écrit nous disant qu'il ne nous tolérerait plus sur la place Bethléem. Et plutôt que de batailler, nous avons décidé d'aller à Molenbeek aussi pour rencontrer la population de Molenbeek. Et donc, nous avons pu créer là-bas des liens qui vont, j'espère, s'enrichir au fur et à mesure.
0: Ok, merci beaucoup. Donc,
1: Merci.
0: est-ce que tu veux terminer par un point positif et qu'une manière, on essaiera de d'approfondir avec Ouna aussi quand il vient
1: À
0: nous
1: mes
0: parler.
1: yeux, le point, pardon. À mes
0: Vas-y.
1: yeux, le point positif, le plus important, c'est que c'est l'occasion, ce festival Résistance, de mettre autour de la table plein d'organisations et de collectifs qui luttent, disons contre le fascisme, disons contre l'impérialisme et contre le colonialisme. Et c'est le fait de faire rencontrer au même moment, au même endroit et dans un esprit festif, toutes les organisations progressistes et solidement progressistes de Bruxelles, c'est quand même un espoir face à ce qui est en train de se passer et qui est assez inquiétant sur le plan politique, quoi. Donc le fait que on soit en lien et qu'on renforce ces liens, à mes yeux, c'est ce qui est le plus positif.
0: Ok, ben merci beaucoup pour venir nous avoir parlé
1: Merci
0: du
1: Astrid.
0: festival. Merci Fatima. Bonne après-midi, bonne fin de journée.
2: C'est la fin.

0: de cet épisode court. Bonne soirée et à demain.
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0: On est de plus en plus dans les salles qui jouent de la musique dite moderne, c'est-à-dire cette nouvelle variété française à la con. On va vous faire une reprise d'une certaine forme de variété. Et ça commence. C'était un de nos grands succès lorsqu'on avait joué au festival de jazz à Juan. Et ça fait comme ça.
1: Par exemple.

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0: Le Seigneur est avec vous.
1: Et avec ton esprit.
0: Bonne nouvelle de Jésus-Christ selon saint Jean. Un homme était tombé malade. C'était Lazare de Béthanie, le village de Marie.

0: Thomas, dont le nom signifie jumeau, dit aux autres disciples:
1: allons-y nous aussi pour mourir avec lui.
0: Quand Jésus arriva, il trouva Lazare au tombeau depuis 4 jours déjà. Lorsque Marthe apprit l'arrivée de Jésus, elle partit à sa rencontre.

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Bonsoir à toutes et tous, Nicolas Eclat au micro pour une nouvelle émission Le Sentiment sur Radio Air Libre en 87.7 MHz en FM ou radioairlibre.net en stream. Vous pouvez aussi écouter l'émission en podcast évidemment sur toujours le site radioairlibre.net avec à l'onglet émission Le Sentiment. Aujourd'hui, nous allons parler encore et toujours, ben, en tout cas encore, parce qu'il me semble que ça fait quelques fois qu'on en parle, des États-Unis et plus particulièrement d'un auteur américain qui s'appelle Fred Turner, qui a écrit plusieurs livres très intéressants, qui ne sont pas des livres récents, mais qui, je trouve, sont assez pertinents par rapport à aujourd'hui. Et je vais vous expliquer pourquoi j'y ai pensé maintenant, parler de ces livres, et plus particulièrement d'un de ces livres qui s'appelle « Le cercle démocratique », avec un sous-titre « Le design multimédia de la Seconde Guerre mondiale aux années psychédéliques ». Le titre en anglais est plus parlant, je trouve. C'est The Democratic Surround, Multimedia and American Liberalism from World War II to the Psychedelic 60s. Donc Democratic Surround serait plutôt l'encerclement démocratique. Bon, on va voir ça plus en détail évidemment. Je vais passer pas mal de musique et on va commencer par Laurie Anderson et Oh Superman.

0: au Superman de Laurie Anderson sur l'album Big Science 1982. Big Science en sous-titre Songs from United States Part 1 to 4. United States Part 1 to 4 est un spectacle, une performance qui durait 8 heures, un spectacle multimédia, et tous les morceaux de Big Science sont tirés de ce spectacle. Pour l'anecdote, donc on entend dans les paroles de O Superman, « Here come the planes, they are American planes made in America ». Pour la petite histoire, Laurie Anderson devait jouer en concert à New York dans la semaine du 11 septembre, qui a suivi le 11 septembre 2001. Elle a quand même finalement joué ce concert, donc malgré le fait que c'était quelques jours après la destruction des tours et donc le 11 septembre 2001. Et elle a joué au Superman, et dont les paroles devaient bien sûr résonner de manière tout à fait particulière à ce moment précis. Big Science, United States. Oui, en fait, oui, Laurie Anderson. Alors pourquoi Laurie Anderson? Ben parce qu'en fait, j'étais la voir en concert il n'y a pas très longtemps à Beaux-Arts. Et lors de ce concert, qui était un très bon concert, j'avais jamais vu Laurie Anderson en concert, et c'était un spoken word, parlait beaucoup, racontait beaucoup d'histoires, avec des musiques, un mélange de musique électronique, avec des expérimentations. Un peu avant-garde et tout ça, bon, voilà. Et aussi un côté plus jazzy, avec des musiciens, des bons musiciens. Donc voilà, un mélange avec des extraits audio aussi. On entendait Lou Reed qui chantait une chanson, la vidéo. Et puis il y avait aussi des photos qui étaient diffusées au début du concert, et des portraits de gens qui ont compté ou qui compte encore, parce qu'il y avait sans doute encore des gens qui sont vivants là-dedans, mais c'était plutôt des anciens, quoi. Et notamment des gens qui ont écrit des poèmes, qu'elle reprend, des textes qu'elle reprend dans son spectacle, mais aussi des gens qui l'ont influencé. Il y avait par exemple William Burroughs, je pense qu'il y avait Allen Ginsberg, pour les plus connus, et une photo aussi de John Cage. Et je me suis dit, ah oui, évidemment, John Cage, la performance et tout ça. Oui, c'est vrai que il y a un lien entre Laurie Anderson et John Cage. Je me suis dit, tiens, c'est intéressant, parce que pendant tout le concert, elle a quand même beaucoup parlé de l'Amérique, et il y a beaucoup de parties parlées, hein, dans sa manière de faire le spectacle, quoi. Et elle a parlé pas mal de ce qui se passait aux États-Unis, et on sent bien qu'elle a mal aux États-Unis, que c'est vraiment difficile pour elle. Et je me suis dit, tiens, oui, j'ai repensé alors à ce livre dont je parlais ici en introduction, de Fred Turner, et je vais vous expliquer un peu pourquoi. Mais avant ça, on va écouter Allen Ginsberg dans un morceau qui s'intitule Capital Air, et qui a été enregistré live avec, et c'est la particularité de cet enregistrement, avec les Clash. Et ça se passe en 1981, le 10 juin 1981, c'était le jour où j'avais 19 ans d'ailleurs, à Times Square, New York City. On écoute ça.
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1: C'est assez drôle d'entendre cet enregistrement où se rencontre un héros de la contre-culture américaine des années 60 et des membres du groupe punk Clash, plutôt appartenant à la contre-culture de la fin des années 70 anglaise. Ça donne une confrontation assez intéressante. Alors, maintenant, je vais vous lire des extraits du livre de Fred Turner où il explique un petit peu comment il a tenu son livre, comment il le développe, quels sont ses principes par lesquels ses idées par lesquelles il avance dans le livre. Comment ce fou moustachu de Hitler aurait-il pu prendre le contrôle d'une des nations les plus cultivées d'Europe s'il n'avait pas hypnotisé son public par le truchement du microphone et du grand écran? Dans les mois qui précèdent l'entrée en guerre des États-Unis, l'ascension d'Adolf Hitler obsède les intellectuels et les artistes américains autant que les responsables gouvernementaux. Parmi eux, des personnalités emblématiques exhortent leurs concitoyens au rassemblement et à l'unité contre la menace fasciste grandissante. Ils s'interrogent toutefois sur les modalités d'une telle entreprise, dans la mesure où les médias de masse ont tendance à orienter le psychisme de leur public vers l'autoritarisme. Existe-t-il un mode de communication permettant de produire des individus plus démocratiques? Existe-t-il un système politique plus démocratique? D'ailleurs, comment peut-on définir une personnalité démocratique? Les réponses à ces questions donneront naissance à l'utopie extatique des multimédias dans les années 60, qui est la source d'une grande partie de la culture multimédia dans laquelle nous vivons aujourd'hui. Pour comprendre ce processus, mon travail revient sur la fin des années 30 et le début des années 40, en s'intéressant à l'entrelacement de deux sphères sociales distinctes, l'une constituée d'anthropologues, de psychologues, de sociologues américains, et l'autre rassemblant les artistes du Bauhaus, réfugiés aux États-Unis. Au début de la Seconde Guerre mondiale, les membres de la communauté scientifique pensent que la position politique d'une nation est le reflet de l'état psychologique de son peuple. Ainsi, l'Allemagne fasciste représente certes le triomphe du parti nazi, mais aussi l'avènement de ce qu'on appellera par la suite la personnalité autoritaire. En 1941, une cinquantaine de journalistes et de chercheurs américains de premier plan se rassemblent à Manhattan pour travailler à l'existence d'une alternative démocratique à ce type de personnalité, le Committee for National Moral, Comité pour le moral national. Ce comité, largement oublié de nos jours, exerce à l'époque une grande influence. Les écrits de ses membres sont largement publiés dans la presse populaire et plusieurs d'entre eux conseillent des personnalités du gouvernement, y compris le président Roosevelt. Tout au long des années 30, des membres de ce comité, parmi lesquels les anthropologues Margaret Mead et Gregory Bateson, où le psychologue Gordon Allport se sont efforcés de démontrer comment la culture participe au développement du psychisme, en particulier grâce au processus de communication interpersonnelle. Pendant les premières années de la guerre, ils vont traduire ces théories en recommandations destinées à soutenir le moral des Américains. Ils commencent par définir la personnalité démocratique comme un état d'esprit fortement individué, empathique et rationnel, favorable à la diversité raciale et religieuse, et donc capable de collaborer avec les autres tout en conservant son individualité. Dans un deuxième temps, les membres du comité défendent l'idée selon laquelle ce type de caractère sera indispensable à l'effort de guerre américain dans les années à venir, notamment en ce qu'il favorise l'unité volontaire et non autoritaire. Selon eux, le caractère individuel et la culture nationale se développent grâce au processus de communication. Les médias de masse ne permettent justement pas de se confronter à une grande variété de personnes et de points de vue, alors que c'est pourtant là que réside la force de l'Amérique et des Américains. La consolidation de la personnalité démocratique nécessitera donc le développement de nouveaux modes démocratiques de communication. Voilà, c'était un extrait de l'introduction du livre de Fred Turner. Bon, c'est évidemment toutes des choses qu'on a un peu oublié, qu'on ne connaît pas, enfin moi que je ne connaissais pas, et qui sont assez intéressants de voir que les responsables, l'intelligentsia, autant scientifique qu'artistique, et les proches du gouvernement, ils ont une pensée qui est focalisée sur la situation médiatique et en ce qu'elle amènerait d'office à une personnalité autoritaire. Donc voilà, ça c'est la base de leur réflexion au moment où Hitler s'empare du pouvoir et où il conduit l'Allemagne à la guerre. Bon, c'est une analyse purement psychique, qui tourne autour de l'individu, alors qu'il y a d'autres manières d'analyser le fascisme à cette époque, et notamment l'analyse marxiste, où on fait des liens avec le capitalisme, le mode de production, la valeur, le salariat, le travail, enfin, beaucoup d'autres choses qui peuvent expliquer l'avènement du fascisme. Et bon, il y avait quand même beaucoup d'autres moyens de voir la situation. Mais là, ce qui prévaut, c'est cette espèce d'individualisation, de lien avec les médias. Enfin, voilà. Et ça va conditionner assez fortement la vision dans la sphère artistique, notamment, mais pas que, comme Fred Turner va le démontrer tout au long de son livre. Je poursuis l'introduction parce que ça continue à être très intéressant et on va en arriver à John Cage bientôt. Pour cette raison, continue donc Fred Turner, les membres et les sympathisants du comité For National Moral préconise d'abandonner les médias de masse qui ne proposent d'entendre qu'une seule et même voix au profit d'environnements médiatiques offrant de multiples sources d'images et de sons. Je désignerai ces systèmes par l'expression dispositif d'encerclement, surround. Les membres du comité ne sont cependant pas capables de construire seuls de tels systèmes. À quelques exceptions près, ils sont tous écrivains et non créateurs d'œuvres médiatiques. Ils sont par contre en contact avec des personnes capables de réaliser de tels dispositifs d'encerclement, les artistes du Bauhaus, réfugiés aux États-Unis. Au début des années 30, des figures emblématiques de ce courant, comme l'architecte Walter Gropius ou les artistes multimédia Laszlo Moly Nagy et Herbert Bayer, fuient l'Allemagne nazie et s'installent à New York ou Chicago ou dans d'autres grands centres de la vie intellectuelle américaine. Ils apportent avec eux des théories très élaborées d'installations multi-écrans, de théâtre total. Ils introduisent également le concept selon lequel l'art médiatique doit permettre d'intégrer les divers sens et donc de produire ce qu'ils appellent un homme nouveau. En 1942, Bayer, donc un des membres du Bauhaus, anciennement du Bauhaus, collabore avec le photographe américain Edward Streichen pour créer des expositions de propagande complexes mêlant des images multiples qui seront présentées au Museum of Modern Art de New York. Quant à Moly Nagy, il travaille avec le compositeur John Cage, l'initiant aux objectifs environnementaux et industriello-thérapeutiques du Bauhaus, en lui montrant comment les utiliser dans une Amérique en guerre. Oui, alors John Cage va effectivement devenir une espèce d'ambassadeur de ces nouvelles pratiques artistiques et il va les mettre lui-même en scène et il va donc s'orienter vers cette nouvelle approche de l'art qui est celui donc de la performance. On va faire une petite pause musicale, bien entendu. On va écouter Archichep avec Blasé, un de ses morceaux les plus fameux. C'est Jan Lee au chant. N'oublions pas qu'à cette époque, et jusqu'au milieu des années 60, les États-Unis restent un pays ségrégationniste. Alors, l'homme démocratique, l'homme nouveau démocratique, c'est très bien, mais les droits civiques, c'est pas encore pour tout de suite pour les Noirs américains.

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Quand la guerre froide s'empare de l'Amérique et de l'Europe, la menace totalitaire ne provient plus du fascisme mais du communisme. Le consensus formé en temps de guerre ne disparaît pas pour autant. Les intellectuels, les artistes et de nombreux responsables politiques s'accordent encore à dire que les systèmes politiques sont les manifestations, sinon les reflets, des structures psychologiques dominantes des citoyens. Les dispositifs d'encerclement développés pendant la Seconde Guerre mondiale constituent des modèles qui vont perdurer. On les retrouve dans de nouvelles expositions, de nouvelles œuvres d'art, de nouveaux modes de médias immersifs et au final dans de nouveaux modèles de pratiques démocratiques. À travers eux, les idéaux de la psychologie démocratique et du régime démocratique tels qu'ils ont été articulés par les scientifiques pendant la guerre sont non seulement toujours présents dans les écrits, mais incitent également à passer à l'action. Les anthropologues et les artistes se rassemblent dans des lieux comme le Black Mountain College, où ils s'attachent à former une nouvelle génération d'artistes américains à des techniques pluridisciplinaires, intégrantes sur le plan psychologique, semblables à celles développées par le Bauhaus. Dans le même temps, ils les initient aux idéaux politiques progressistes qui ont imprégné les campagnes de soutien aux morales démocratiques pendant la guerre. Au Museum of Modern Art de New York, Streichen adapte la scénographie des expositions de Bayer pour en faire ce qui reste sans doute aujourd'hui encore l'exposition la plus visitée de tous les temps, The Family of Man. Une exposition conçue de telle façon que les Américains de la guerre froide s'y perçoivent comme les membres d'une société mondiale, multiculturelle et multiraciale. L'adoption de la forme de l'encerclement pendant la Seconde Guerre mondiale représente ainsi une rupture par rapport aux contraintes apparentes des médias de masse et de la société de masse fasciste. Mais elle ouvre aussi la voie à un nouveau mode de contrôle social. Avec The Family of Man, les visiteurs sont libres de circuler comme bon leur semble, mais uniquement dans un environnement qui a été soigneusement agencé par Station et ses collaborateurs. Lorsque les analystes de l'époque comparent les dispositifs d'encerclement à la dynamique un vers plusieurs des médias de masse et du fascisme, beaucoup d'entre eux les trouvent extrêmement libérateurs. Pourtant, avec le recul dont nous

0: modèles de performance inspirés du Bauhaus dans des festivals de musique internationaux, à l'exposition universelle de Bruxelles ou sur la scène artistique new-yorkaise. Comme l'USIA, Cage s'efforce de créer des encerclements au sein desquels le public peut faire l'expérience d'une démocratie sémiotique. Dans The Family of Men, Edward Station souhaite entourer les visiteurs du musée d'une multitude d'images pour leur donner la liberté d'observer tout un monde d'êtres humains qui leur ressemblent sans leur ressembler. À peu près à la même époque, Cage met en avant des modes de performance où chaque son se vaut, où chaque action peut ou non faire sens. Son objectif final est alors de former un espace où chaque visiteur se trouve obligé d'intégrer une diversité d'expériences dans son propre psychisme individuel. À l'été 1952, Cage met en scène une performance au Black Mountain College. Les efforts visant à la démocratisation du son qu'il déploie à cette occasion vont devenir les éléments clés d'un mode de performance emblématique des années 60, le happening. Si l'on ne dispose d'aucun compte-rendu faisant autorité, les témoins de l'événement indiquent cependant tous avoir assisté à plusieurs actions simultanées ce jour-là. John Cage donne une conférence perchée sur une échelle, Merce Cunningham danse, Charles Olson et MC Richards lisent de la poésie, tandis que David Tudor joue un air de piano. Ensemble, ils mettent en scène un modèle de relation interpersonnelle très similaire à ce que Cage et les membres du Committee for National Morale préconisaient une décennie plus tôt, un modèle où chaque personne agit à la fois individuellement et de concert avec le groupe. Bien que dépourvue de l'orientation commerciale des expositions de l'USIA à l'étranger, la performance de Cage en partage cependant l'ambition psychologique. Lui aussi espère entourer son public d'une multitude d'images et de sons pour le libérer de son allégeance à des modes de communication plus autoritaires et par conséquent à des systèmes politiques plus autoritaires. On continue sur John Cage. En 1957, Cage introduit ses ambitions au sein de la New School for Social Research de New York, où il enseigne la composition à de jeunes étudiants. Ceux-ci créent une nouvelle forme d'environnement constituée d'une multiplicité de sons et d'images. Leurs constructions ont pour but de produire chez chaque membre du public la perception simultanée de sa propre individualité et de son appartenance à un collectif humain plus global. Ils se rassemblent sous le nom de USCO. USCO espère réveiller les sens de son public. D'abord l'ouïe et la vue, puis le sens du son individualisé et celui de sa capacité à faire partie d'une société égalitaire. À l'automne 1966, un journaliste du magazine Life désigne sous le nom de Be In une des installations d'USCO. L'expression se répand comme une traînée de poudre et en janvier 1967, des milliers d'habitants de San Francisco affluent au Golden Gate Park pour le premier Human Be-In. Allen Ginsberg, Timothy Leary y prennent la parole. Jefferson Airplane et Brick Brothers and the Holding Company y jouent du rock psychédélique. Les participants se souviendront par la suite du plaisir éprouvé à se rassembler, à transgresser ensemble les frontières raciales et sociales et à partager le sentiment d'appartenance à une communauté humaine plus universelle. Cet été-là, le Human Be-In devient l'emblème précoce de ce qui semble préfigurer une nouvelle génération d'Américains, une contre-culture entièrement vouée à renverser les hiérarchies sociales et psychologiques des années 50 et à explorer un monde de vie plus naturel, plus épanouissant.
1: Je ne suis pas sûr que le mode de vie des Velvet Underground soit plus naturel et plus épanouissant, mais en tout cas, nous allons les écouter maintenant. On va écouter White Light, White Heat.

Dans la mémoire populaire, les années 60 surgissent comme une vague technicolore qui balaye les décennies d'une vie américaine morne et ennuyeuse en noir et blanc. Mais rien ne pourrait être plus éloigné de la vérité. Au début des années 40, les intellectuels du Comité for National Moral offrent une vision tout à fait radicale des États-Unis. Ils définissent leurs idéaux en opposition à ceux du fascisme et défendent une vision du monde où l'intégration raciale, la tolérance religieuse et sexuelle et les libertés individuelles sont bien réelles. Après le mouvement des droits civiques apparu dans les années 50 et 60, puis les mouvements pour les droits des femmes et les homosexuels dans les années 70 et au-delà, nous avons eu tendance à penser que notre génération était la première à célébrer la diversité comme socle fondateur d'une Amérique idéale. Avec le macartisme des années 50, nous avons également eu tendance à percevoir l'État comme l'ennemi de cette vision. Mais pour les intellectuels et les artistes qui apparaissent dans le présent ouvrage, la capacité des États-Unis à embrasser cette diversité est justement ce qui les distingue de l'Allemagne nazie, de l'Italie fasciste et du Japon impérialiste. Pour eux, comme pour les soutiens au sein du gouvernement fédéral pendant et après la Seconde Guerre mondiale, il est de la responsabilité de l'État de défendre cette diversité, aussi bien à l'intérieur du pays qu'à l'étranger. Et il est de la responsabilité des intellectuels et des artistes de développer des modèles de médias et de favoriser des interactions susceptibles de transformer l'intégration de la diversité en une expérience qui pourra profiter aux citoyens lambda. Alors, ce que je retiendrai de tout ceci, et en forme de conclusion, c'est que la contre-culture n'est pas sortie de l'ennui ou comme par réaction au monde morne du consumérisme, mais que cette contre-culture est bien une conséquence de la politique qui est née pendant la Deuxième Guerre mondiale et qui est une initiative qui mêle les scientifiques, le gouvernement et les artistes, comme nous avons pu le voir, et qui est démontré dans le livre de Fred Turner. Et c'est ce que, en fait, j'appellerais le soft power, ou du soft power, une manière d'affirmer sa puissance autrement que par la force. Cela signifie aussi que cette soft power a accompagné les différents mouvements sociaux et de libération qui ont eu lieu aux États-Unis pendant la deuxième partie du XXe siècle. Et qu'aujourd'hui, cette soft power, elle a bien disparu. Le Trumpisme y a mis fin. C'est un des gros changements de ce qui se passe pour le moment aux États-Unis. Et ce qui nous donne un paysage de désolation d'un point de vue de ceux qui ont mis sur pied cette soft power ou qui ont d'une manière ou d'une autre participé. Et c'est ce qu'on peut sentir dans un concert comme celui de Laurie Anderson. Ce qu'on appelle la guerre culturelle aujourd'hui se joue sur d'autres niveaux que celui de forger l'homme démocratique. Il y a une politisation plus franche dans le paysage de la culture, pour le pire, dira-t-on, pour la résistance à cette vision, dirons-nous. En tout cas, quelque chose de beaucoup plus direct. Nous sommes dans la confrontation parce que, et c'est sans doute ce que voulait cacher cette soft power, il y avait une forme d'espoir un peu naïf, et je ne sais pas si tout le monde l'était dans cette histoire, mais en tout cas une forme de positivisme là-dedans. Et bon, ça, ce serait évidemment à discuter pour voir. Je n'ai pas envie non plus de juger, mais bon, voilà, il y a quelque chose de cet ordre-là qui est en tout cas en jeu. Mais donc, le fait est que nous vivons dans un système, le capitalisme, dont les contradictions et les limites deviennent chaque jour plus visibles et nous entraînent dans ce chaos, cette barbarie. Y résister, cela signifie en sortir. Et ça, c'est le programme qui serait à l'ordre du jour, qui est à l'ordre du jour, même si ça paraît énorme.

C'était les Contortions, le groupe de no wave new-yorkais de James Chance, avec le morceau Flip Your Face sur la compilation No New York, compilation produite par Brian Eno. Cela date de 1978. Voilà, c'est fini pour aujourd'hui. Rendez-vous le mois prochain avec peut-être au programme le livre Monde post-capitaliste. Sous la direction de Jérôme Bachet et Laurent Jean-Pierre, il est temps de rouvrir le futur et de faire mentir l'adage selon lequel il serait plus facile d'imaginer la fin du monde que la fin du capitalisme, précise le livre en quatrième de couverture. On verra si je serai prêt parce que c'est une fameuse somme. Je vous rappelle que le livre de Fred Turner s'intitule « Le cercle démocratique ». Le design multimédia de la Seconde Guerre mondiale aux années psychédéliques et qu'il est publié chez C&F Éditions, qui ont publié également un autre livre de Fred Turner qui est aussi passionnant et qui est un peu la suite de celui-ci et qui s'intitule « Aux sources de l'utopie numérique ». De la contre-culture à la cyberculture, Stewart Brand, un homme d'influence. Vraiment, je l'ai lu et c'est vraiment très, très passionnant. Et on apprend plein de choses sur ce qui se passe aujourd'hui d'ailleurs. Bon, voilà, c'est tout pour aujourd'hui. Je vous dis au mois prochain. Et puis surtout, portez-vous bien. Bye bye.

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que l'on précipitait en enfer, mais d'Hugo dans le plus simple appareil malmené par Daisy. L'adolescent, bouleversé, réalisait que ce personnage humilié, impuissant, était son père, la seule personne montrant assez de cran pour résister au despotisme de sa mère, celui qui, depuis 15 ans, régentait l'existence de Craig. Il venait de perdre ses plus vieux repères. Il se sentait complètement désorienté. « C'est horrible !» sanglota Sophie sans bruit. « Ils vont tous nous massacrer !» La nécessité de la réconforter donna des forces à Craig et il passa un bras autour des frêles épaules tremblantes. « Nous sommes toujours en vie et pouvons appeler du secours !» la rassura-t-il. « Comment ? Où est ton portable ?»« Dans la grange, près du lit. Je crois que je l'ai posé sur ma valise quand je me suis changée. Allons le chercher. Il nous permettra d'appeler la police. Mais ces voleurs vont nous repérer. Évitons les fenêtres de la cuisine. Impossible. La porte de la grange est juste en face. » Elle avait raison, mais il n'y avait pas d'autre solution. Ils ne regarderont probablement pas dehors. Mais s'ils le font quand même. De toute façon, avec cette neige, on a du mal à voir le fond de la cour. Non, ils vont sûrement nous repérer. Il faut tenter le coup, insista-t-il à court d'arguments. Je ne peux pas. Restons ici. C'était tentant. Mais Craig ne voulait pas de la honte qu'il ressentirait s'il se cachait sans rien faire pour aider sa famille. Reste ici pendant que je vais dans la grange. Non, ne me laisse pas toute seule. Alors il faut que tu viennes avec moi. Je ne peux pas. Il pressa ses épaules et l'embrassa sur la joue. Allons, un peu de courage. Elle s'essuya le nez sur sa manche. Je vais essayer. Il se leva sans faire de bruit, enfila ses bottes et se vêtit d'un manteau. Puis, il s'agenouilla aux pieds de Sophie et la chaussa. Totalement choquée, elle se laissait faire. Il la tira doucement pour la mettre debout et l'aida à passer son anorak dont il remonta la fermeture à lissière. Il tira la capuche sur sa tête et repoussa ses cheveux en arrière. La capuche lui donnait un air enfantin et, un instant, il ne pensa plus qu'à sa beauté. Il ouvrit en grand la porte du grenier et, à la lumière de la lampe fixée au-dessus, analysa la situation. Un vent glacé soufflait sur une couche de neige plus épaisse que jamais. Le mur n'était, de leur côté, percé que de 2 fenêtres, l'une donnant sur l'office et l'autre sur le réduit. Les bandits se tenaient dans la cuisine et, à moins d'une formidable malchance, il était peu probable que l'un d'eux eût besoin de s'y rendre précisément au moment où il serait dehors. « Viens, » dit-il. « Toi d'abord, » hésita-t-elle en regardant en bas. Il se pencha. Le vestibule était éclairé, mais pas l'office. Risquait-on de le voir ? Seul, il aurait été terrifié. Mais la peur de Sophie le rendait plus brave. Il déblaya la neige de la corniche, puis, après s'être un peu avancé, celle de la pantille. Il tendit alors la main à Sophie et la garda serrée, tandis qu'elle progressait lentement. « Très bien, » murmura-t-il. « Parfait.

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